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1: Entends? 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Tu sais, je suis en mode quoi, gros? 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